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1: Bonjour à toutes et à tous et bienvenue dans les actualités francophones de l'après-midi sur Radio Vanuatu. Je suis Marie-Laure Ludvaun, ravie de vous accompagner pour ce point sur l'actualité en français. Politique, la participation des femmes aux élections. Le commissaire de la commission électorale, Edward Kaltamat, s'est félicité de la participation croissante des femmes à ces élections sur un total de 53 candidats. Au total, 17 femmes se présenteront aux élections municipales de Port-Vila. 9 partis politiques participent à ce scrutin. Sécurité maritime, plus de contrôle sur les dispositifs de suivi des bateaux. À la suite de la récente opération de recherche et de sauvetage de 6 personnes à Eromango, la Vanuatu Maritime Safety Authority, ou VMSA, appelle le gouvernement à rendre obligatoires les dispositifs de localisation par satellite ou GPS à bord des banana boats. Le commissaire par intérim de la VMSA, Lloyd Fikiasi, explique que cette mesure permettrait aux autorités de localiser et de secourir plus rapidement les personnes lorsqu'une embarcation se trouve en difficulté en pleine mer. Élevage, un nouvel équipement pour renforcer le dépistage des maladies animales. Le département de l'élevage a reçu un nouvel appareil de lecture ELISA d'une valeur de plus de 1,7 million de vatu pour renforcer les capacités du laboratoire vétérinaire. Cet équipement permettra d'effectuer davantage d'analyses au Vanuatu et de réduire l'envoi d'échantillons à l'étranger. Cette semaine, 408 échantillons, dont 382 provenant de bovins et 26 de porcs, ont été analysés et les résultats indiquent que les animaux étaient en bonne santé. L'équipement a été fourni grâce à une collaboration entre les gouvernements de la Nouvelle-Zélande et du Vanuatu. Selon le département de l'élevage, cette nouvelle capacité permettra d'améliorer la surveillance et la détection des maladies animales. Culture et tourisme, une première édition pour le Malekula Kenu Festival. La communauté d'Atchin, dans le nord-est de Malekula, prépare la première édition du Malekula Kenu Festival, prévu en décembre. Le festival mettra à l'honneur la culture et les traditions locales avec la pirogue au cœur des activités, tout en visant à promouvoir le tourisme. Le lancement a eu lieu en juillet et les préparatifs se poursuivent actuellement. Le coordinateur David Patunvanu a présenté les prochaines étapes de l'organisation. Communauté, les chefs de Torba et de la communauté papouane-néo-guinéenne renforcent leurs relations. Les chefs de Torba et les représentants de la communauté papouane-néo-guinéenne de Port-Vila se sont réunis cette semaine au Nakamal des chefs pour une première rencontre consacrée à la réconciliation et au renforcement de leurs relations. Cette rencontre historique visait à renforcer l'unité et à ouvrir une nouvelle étape de coopération entre les deux communautés. Selon le président du comité de la journée Torba PNG, Judah Welin, l'objectif était de réunir les dirigeants des communautés afin de partager leurs points de vue, leurs liens historiques et les difficultés rencontrées et de travailler ensemble à construire des relations basées sur la paix et le respect. Actualité internationale, l'Iran et Oman poursuivent leurs discussions pour permettre la reprise du trafic maritime dans le détroit d'Ormuz, une voie stratégique pour le transport du pétrole et des marchandises. Le ministre iranien des Affaires étrangères, Abbas Araghchi, affirme que l'Iran souhaite que les États-Unis respectent un précédent accord avant une réouverture complète du détroit. Dans le même temps, Israël a mené de nouvelles frappes dans le sud du Liban, faisant 11 morts, dont des enfants. Les tensions restent fortes au Moyen-Orient, avec des conséquences possibles sur le transport maritime et l'approvisionnement mondial en pétrole. Côté sport, beach soccer. La Coupe des Nations masculines de beach soccer de l'OFC 2026 se déroulera à Tahiti du 22 au 31 octobre avec la participation de 5 pays. Tahiti, champion en titre et pays.

à la clé. Une victoire permettrait au club d'atteindre pour la première fois la finale de la compétition. Et pour clore ce bulletin, la météo. Le temps sera partiellement nuageux à couvert et venteux, avec des averses isolées sur certaines parties des îles du nord et du centre. Un avis de forte intempérie est en vigueur en raison de vents forts à l'intérieur des terres, notamment sur les îles du nord et du centre du Vanuatu. Température maximale, 23 degrés Celsius au sud et 29 au nord, minimale cette nuit, 14 degrés Celsius au sud et 21 au nord. En mer, un avis de vent fort est en vigueur sur l'ensemble des eaux côtières du Vanuatu. Et voilà qui conclut ce bulletin d'information francophone. Merci de votre écoute et excellent après-midi à toutes et à tous.

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